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3: Merci beaucoup. Bonjour à vous, bonjour à tous.
0: Merci beaucoup. Vous êtes de nationalité suisse.
3: C'est exact.
0: Et vous êtes un joueur de Scrabble. C'est ça?
3: Absolument. Depuis la première trentaine d'années.
0: Depuis trentaine d'années. La première fois en Tunisie?
3: Pour le Scrabble, oui.
0: Pour le Scrabble,
3: pour
0: oui.
3: Pour le tourisme, non.
0: Non.
3: J'étais déjà venu à deux reprises.
0: D'accord. On va revenir côté tourisme. Vous allez me parler du qu'est-ce que vous plaît en Tunisie comme tourisme. Mais premièrement, je vais vous poser la question à propos du programme spécial pour les jeunes pendant leur séjour en Tunisie pour cette compétition.
3: Alors très bien, donc ce sont les jeunes de moins de 18 ans qui participent aux compétitions. Ici il y a plusieurs compétitions, la compétition majeure, l'élite, individuelle, il y a une compétition par pair, il y a une compétition qui se déroule en ce moment même derrière nous, c'est la compétition de Blitz qui va très vite.
0: D'accord.
3: Et les jeunes qui jouent ces compétitions, il y en a 35 de 6 nationalités différentes et... Pour qu'ils profitent, pour qu'ils profitent de la Tunisie, on leur fait un petit programme juste pour eux. Il y a une vingtaine de Français, il y a quelques Suisses, quelques Belges, quelques Tunisiens, une Béninoise et des Ivoiriens.
0: D'accord.
3: Voilà les nations représentées. Et donc le but, c'est qu'ils profitent du temps, très très chaud ces jours-ci, mais qu'ils puissent profiter de la piscine, qu'ils puissent profiter de la plage. Et ils ont profité également d'aller à Hammamet le premier jour. On est allé à Carthage Land, Aqualand. Et les jours prochains, on visitera le Bardo, la Médina, et Sidi Bou Saïd et les ruines de Carthage. Donc c'est un gros programme chargé avec un peu de culture, un peu de plage, un peu de shopping, un peu de tout, pour qu'en une semaine, ils aient un aperçu de ce coin.
0: Des sorties culturelles, des sorties touristiques, bien sûr, pour profiter de la Tunisie et ce beau séjour, bien sûr. Donc, comment vous avez trouvé jusqu'à maintenant, Manetta, la Tunisie? Qu'est-ce qui vous attire en Tunisie par rapport aux autres pays?
3: Alors, le choix est fait en général 1 à 2 ans avant les championnats du monde. Et l'idée est de tourner, de changer, d'avoir une fois en France, une fois en Suisse, une fois en Belgique, une fois au Québec et une fois dans un pays différent, souvent africain. Et la Tunisie a déjà été un pays pour les championnats du monde. Je pense que c'était en 1982 à Hammamet.
0: Oui.
3: Et il y a eu le projet plusieurs fois de refaire, mais ça n'avait pas été possible pour diverses raisons. Donc là, on est très content de revenir en Tunisie. Et c'est important de voir toute la diversité des pays francophones. Et la Tunisie est un pays d'accueil, un pays où il y a des plages magnifiques, des hôtels, où il y a une culture, où il y a des sites très, très intéressants à visiter. Donc on apprécie venir en Tunisie. Mm-hmm. Et jusque-là, hormis les canicules qui s'arrangent un peu du premier jour.
0: Depuis ce jour-là, ça va baisser les températures, espérons. Donc, il y en a en Tunisie beaucoup de produits touristiques, c'est-à-dire la variété des produits touristiques pour répondre à tous les choix et à tous les goûts. Bien sûr, il y en a des touristes qui préfèrent les monuments, d'autres qui préfèrent la plage, le tourisme balnéaire, d'autres la cuisine tunisienne. Comment vous avez trouvé la cuisine tunisienne?
3: Alors le buffet ici au Regency, je trouve, propose des plats assez variés. Il y a notamment les
0: Les plats
3: fruits,
0: tunisiens aussi.
3: les pastèques, les melons, les dattes, qui ont un grand succès, on constate, dans les assiettes.
0: D'accord. Oui. Merci beaucoup encore une fois et bon séjour et bonne compétition. Finalement, ma dernière question pour vous, Monsieur Benoît de la Fontaine. Les Tunisiens, concernant ce jeu, le Scrabble, est-ce qu'ils sont intéressés vraiment par ce jeu? Comment vous avez trouvé le niveau des Tunisiens?
3: Alors, il y a un grand champion historique qui est revenu ici pour cette compétition, hein, c'est Zouir Aloulou, et qui a très bien figuré dans un des premiers tournois qui était en partie original. Et j'ai découvert les deux jeunes Tunisiens et les deux jeunes Tunisiennes qui sont jeunes, donc forcément en progression, et qui sont extrêmement sympathiques, extrêmement cultivés. Et j'ai pas encore eu l'occasion d'apprécier leur niveau de jeu, puisque ils vont commencer cet après-midi dans la compétition élite.
0: D'accord.
3: Mais c'est excellent de toute façon de voir une relève et de voir des jeunes qui sont intéressés. Et c'était très important pour nous qu'il y ait des jeunes Tunisiens, vu qu'on est dans le pays. Et c'est une bonne délégation ici, avec deux jeunes garçons, deux jeunes filles. Qui vont défendre les couleurs de la Tunisie dans la compétition élite et ce soir dans le défi des jeunes. C'est une compétition particulière dans laquelle, quand vous ne trouvez pas la meilleure solution, vous êtes progressivement éliminé. Et donc vous pourrez voir en tout cas deux Tunisiens à cette occasion, et ils sont bien coachés, bien accompagnés par, comme vous disiez, Afed Atala, le président de l'Astus, Neila Ouas, qui est avec nous, Abderrazak Warda. Donc il y a toute une équipe de gens qui s'occupent du Scrabble, qui s'occupent des jeunes, et ça c'est merveilleux.
0: D'accord. Merci beaucoup encore une fois, Monsieur Benoît de la Fontaine, responsable du séjour des jeunes. Je ne traduis pas sur Aena. Je vous parle, Monsieur Benoît. 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
5: ميرسي بوكو.
4: Merci. Bonjour. Donc, on va finir avec vous cette émission en direct. Jusqu'à maintenant, comment se déroule la compétition et le championnat et les participants?
5: Alors, jusque-là, tout se passe très, très bien. Nous avons accueilli beaucoup de monde, beaucoup de centaines de joueurs qui sont venus d'un peu partout à travers le monde. Et actuellement, les compétitions se poursuivent et tout se passe excellemment bien.
4: D'accord. Donc, c'est l'édition numéro 54, bien
5: 54e
4: sûr. Ce n'est pas la première fois en Tunisie, ça, c'est sûr.
5: Oui. Personnellement, je suis déjà venue en Tunisie il y a cela 3 ans et c'est un pays magnifique que j'adore.
4: D'accord, merci beaucoup. Vous êtes aussi joueuse de Scrabble?
5: Oui, je suis joueuse de Scrabble.
4: Et souvent les responsables, vous êtes des joueurs de Scrabble. Est-ce que c'est motivant ou bien je vais poser ma question autrement. Qu'est-ce qui motive vraiment comment vous pouvez encourager les jeunes pour être des joueurs de Scrabble?
5: Alors, c'est une discipline très passionnante.
4: Oui.
5: Il faut vraiment aimer. Passionnante, ludique et qui fait travailler le cerveau. Aujourd'hui, si je prends l'exemple des jeunes qui jouent au Scrabble, c'est les meilleurs en termes de résultats scolaires. C'est parmi les meilleurs de leur école parce que c'est une discipline qui permet non seulement de maîtriser la langue française, mais aussi de bien l'écrire. Donc j'incite tous les jeunes à venir s'inscrire et jouer au Scrabble avec nous.
4: Oui. La dimension touristique maintenant, comme touriste, parce que vous êtes ici, bien sûr, vous représentez la compétition et vous êtes joueuse de Scrabble, certainement vous faites du tourisme aussi. Qu'est-ce qui attire un Sénégalais pour la Tunisie?
5: Alors... Déjà, c'est belle plage. Il y en a au Sénégal, bien évidemment, mais sous une autre dimension. Et actuellement, on est venu en plein été avec des températures hyper élevées.
4: Oui.
5: Mais heureusement, on a de belles plages et plein de choses intéressantes.
4: Et la cuisine tunisienne, vous avez essayé des plats tunisiens ou...
5: Ah oui, j'adore. Le couscous tunisien,
4: oui.
5: Les briques.
4: Oui. À côté, Sidi Boussaïd, donc Bambalouni, vous avez essayé le Bambalouni ou non?
5: Bambalouni, non, pas encore, mais ça fait partie du
4: programme. Vous devez l'essayer.
5: Ah, d'accord.
4: Vous ne devez pas rentrer sans essayer le Bambalouni, le thé vert tunisien aussi.
5: J'en prends bonne note et j'adore votre citronnade aussi.
4: D'accord, oui. Merci beaucoup encore une fois, Madame Rakia Dianc, secrétaire générale de la Fédération internationale du Scrabble francophone. 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